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0: Voilà, c'est parti pour cette première épreuve avec un bon départ pour Ico Ico qui se montre le plus rapide. Regardez Future Frequency qui va donc qui est très sollicité, qui va se porter à l'extérieur et tenter de prendre son train à son compte. Voilà, Future Frequency semble-t-il va partir devant Ico Ico. Ensuite, il y a Cider Ass Rule qui a son extérieur Diamond Days et en dernière position Cybotic, son passe automobile arctique. Future Frequency donc qui a ravi le commandement à Ico Ico qui est quelque peu ardent, rejoint déjà par Diamond Days qui va se porter à son extérieur. Cider Ass Rule suit en quatrième position le long du rail. Ensuite, on retrouve Cybotic en queue du peloton. On est à 700 mètres du poteau, on se dirige vers la route du gouvernement, toujours sous la pulsion de Future Frequency avec Diamond Days, toujours en deuxième position à l'extérieur de Ico Ico. Cybotic commence à bouger alors que Cider Ass Rule se retrouve en dernière position alors qu'on est à 400 mètres du poteau. On va aborder la courbe dans quelques foulées avec Future Frequency qui va mener le peloton en ligne droite avec Diamond Days à son extérieur. Ico Ico va gicler que les cordes à l'extérieur. On tente d'arriver avec Cybotic. Ico Ico avec Diamond Days sur qui Raymond Danielson refait son pont. Ico Ico, Diamond Days, Ico Ico à l'avantage. Ico Ico va aller s'imposer. Deuxième Diamond Days, troisième Future Frequency.
1: Le retour gagnant de Manuel Nunes qui monte une très très bonne course ici sur Ico Ico et qui s'impose pour l'écurie Paul Fokyun. Manuel Nunes à l'intérieur, le cheval s'est montré green et est allé chercher l'appui des barres. Il était de toute façon sur les rails. Ico Ico qui accélère à merveille et qui vient l'emporter face à Diamond Days. Herman Danielson aura tout tenté à l'extérieur. Future Frequency, retour intéressant pour la troisième place, mais revoilà Manuel Nunes ici sur Ico Ico.
0: Eh bien oui, qui renoue avec le succès. Souvenez-vous, il a été le premier gagnant de cette saison. Il avait été décevant lors de sa deuxième sortie. Eh bien, monté de main de maître par Manuel Nunes, qui se rappelle de très très bons souvenirs. Il est déjà de la fête pour l'écurie Paul Fokyun et l'entraînement de Carl Ewitson qu'on va retrouver en piste certainement pour venir chercher. Eh bien, Ico Ico.
1: Il connaît la piste comme sa poche. Il monte, à mon avis, une très belle course. Sur la partie initiale, Future Frequency va prendre le train à son compte. Et puis lui, il gère son adversaire direct, Diamond Days, qui n'a pas eu un parcours facile nécessairement non plus. Et Nunes qui a attendu par la suite la corde pour lancer Ico Ico, qui l'emporte dans cette première épreuve appartenant à messieurs, mesdames, Paul, Brian et Jay Fukun. Ce cheval qui confirme sa première sortie et qui remporte une deuxième victoire en trois tentatives. Bravo à toute l'équipe, ce produit de Fireway, Ico Ico. Emmanuel Nunes, le Brésilien.

0: Stone, Holly Star. On attend Stepping Out et le départ. Départ de cette deuxième épreuve, 990 mètres. Alors, aux avant-postes, il y a Holly Star, Stepping Out, Karen Arvon dans leur sillage, avec Blown Away qui a trouvé les barres en 3-4e position, Midnight Flyer, Jet Blackfire. Ensuite, on retrouve en retrait Nordic Prince avec Global Warrior à 600 mètres de l'arrivée. Holly Star qui dirige les opérations dans Stepping Out, Karen Arvon, Blown Away, attention à lui. On a également Indigenous, Nordic Prince qui va se rapprocher, mais à l'extérieur, à l'arrière, ce sera assez compliqué pour les autres. À l'entame du dernier virage, il faudra aller chercher Holly Star, monté par Yanish Taka, qui va être peut-être difficile à battre. À l'arrière, Karen Arvon va faire l'effort. Indigenous tente de s'extirper du peloton, mais Holly Star a toujours l'avantage face à Karen Arvon. Holly Star va se diriger tranquillement vers la victoire. Yanish Taka, retour gagnant devant Karen Arvon, Blown Away, Midnight Flyer, ensuite Indigenous, Global Warrior, Nordic Prince à l'arrière, Jet Blackfire Stepping Out. Holly Star, parfaitement monté par Yanish Taka, qui gagne de bout en bout, sans opposition, et qui confirme sa première sortie chez nous.
1: Oui, il monte tout en confiance de Yanish Taka, qui fait un retour victorieux cette saison. En menant à bon port ce Holly Star dès l'entrée du virage, il est encore bien en main, regardez. Il demande tout simplement l'effort pour aller jusqu'au bout. Et ce dernier répond eh bien, de la plus belle façon qui soit, en lui offrant ici une précieuse victoire à l'écurie Arvind Nagadu, la première cette saison. Eh bien, il a fallu attendre cette cinquième journée pour voir cette écurie qui avait très très bien fait la saison dernière remporter sa première victoire. Il le fait un peu pareil comme la saison dernière, où ils avaient pris un peu de temps avant de retrouver leur automatisme. Et bien cet après-midi, c'est fait pour l'écurie Arvind Nagadu, premier gagnant 2026 avec ce Holly Star qui avait déjà montré le bout du nez la dernière fois, battu par un certain Diamond Days. Et bien cet après-midi, le voici exact au rendez-vous, grandissime favori de cette épreuve et qui s'impose avec autorité.

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Secret Passage qui sera le dernier entrée, un peu nerveux. Il y aura ce cinquième couloir à surmonter, départ dans quelques secondes. Voilà, c'est parti pour cette troisième épreuve. Avec un bon départ pour Mayank Angel. Mais regardez, Secret Passage qui se montre le plus rapide et qui va partir devant Mayank Angel en troisième position. Sierra Yano est quelque peu ardent et qui retrouve Happy Days à son extérieur. Global

0: ferme le cortège. On est parti assez vite dans cette épreuve, Autobomb Antarctic, Secret Passage, qui est quelque peu repris par Donovan Mansour, alors que Mark Angel reste en deuxième position. Il est rejoint à l'extérieur par Happy Days, juste derrière. Il y a Siriano, toujours en dernière position. On retrouve Global Dollar à 700 mètres du poteau dans quelques foulées, sous la pulsion du favori Secret Passage, qui est talonné de très près par Happy Days à l'extérieur. Emmanuel Nunes en troisième position. Mark Angel, Siriano reste bien dans le coup. Global Dollar est toujours en dernière position. On accroche la roue du gouvernement avec Secret Passage, accroché maintenant par Happy Days qui part de très très loin. Mark Angel, Siriano, Global Dollar. Alors que c'est Secret Passage qui va mener le peloton en ligne droite sous la menace de Happy Days qui donc est déjà là avec Siriano qui va passer complètement à l'extérieur. Secret Passage a toujours l'avantage avec Happy Days qui tente de revenir. Mark Angel, mais Secret Passage a toujours l'avantage et va le faire de bout en bout. Secret Passage va s'imposer devant Mark Angel. Troisième Happy Days, quatrième Global Dollar, bon dernier Siriano.
1: Ouais, Siriano a tout fait de mauvais dans cette course. Les tournants, les crossings, et il s'est montré ardent. C'est une course à mettre de côté pour le nouveau de Jevin Aoutar. Secret Passage, lui, confirme sa première sortie victorieuse et il gagne sur la montre de Donovan Mansour qui a insisté pour aller devant avec raison. Jamais rejoint Secret Passage.
0: Deuxième victoire consécutive pour ce coursier qui va faire le joie et le bonheur de ses propriétaires, qui m'avouait déjà juste avant le départ que le cœur battait la tremblote, comme on dit. Et on les comprend, hein, puisque ce cheval a sorti une nouvelle fois une belle démonstration pour venir s'imposer et offrir à l'écurie Subiraj Gadjadar, Rameshwar Gadjadar, hein, eh bien, sa quatrième victoire de la saison, la deuxième pour ce coursier.

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Cool Cat est entré. Stated le prochain. Autour de Grand B, Raymond Danielson. Mystic Majesty. On attend Alpine Challenge et le départ. Départ de cette quatrième épreuve, 990 mètres à parcourir. Alors, excellent départ, Mystic Majesty Stated, qui est également bien parti. Donc, Mystic Majesty avec Stated, ensuite Cool Cat, Grand B, Alpine Challenge évolue en épaisseur à l'extérieur de Grand B. 600 mètres à parcourir maintenant dans cette épreuve pour Mystic Majesty et Giovanni Santos, qui est l'avantage sur Stated, trois longueurs d'avance. Cool Cat, ensuite on trouve Alpine Challenge et Grand B qui patiente encore un peu. Raymond Danielson à 350 mètres de l'arrivée, les chevaux abordent la courbe pour entrer dans quelques foulées dans la ligne droite finale. Il faudra aller chercher Mystic Majesty Stated, pas mal du tout, mais Mystic Majesty a le meilleur face à Stated qui tente en retour complètement à l'extérieur. Grand B va faire l'effort. Stated qui a dominé pour l'instant. Mystic Majesty State.

0: United Mystic Majesty qui tente de revenir, mais Staten de l'avantage et Staten va aller s'imposer devant Mystic Majesty Grand B. Ensuite, on trouve Alpine Challenger. Cool Cat, Staten qui nous confirme sa très bonne performance de la semaine dernière et qui gagne ici sur 990 mètres, bien monté par Cody Collis, Staten.
1: Eh bien oui, qui confirme que sa deuxième place la dernière fois n'était nullement le fruit du hasard. Très bien monté par le jockey Collis, qui eh bien, a compris la piste très très rapidement. Il a surmonté son couloir extérieur pour se porter en deuxième position. Et puis il a accroché à l'entrée du virage. Mystic Majesty, qui faisait sa rentrée, n'avait plus rien à offrir. Il a dominé à la régulière pour ouvrir son compteur et offrir donc une nouvelle victoire à l'écurie Chirish Narong, l'écurie Aqua Stallion.
0: Très bien, oui, Aqua Stallion, grâce à Staten et l'Australien Cody Collis. Qu'il emporte sous la pluie ici au Champ de Mars. Corsi appartenant

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autour de Superior Force Emmanuel Nunes. Il restera Monumental et Raymond Danielson qui s'élanceront du cinquième couloir. Voilà, départ imminent ici. Voilà, c'est parti, mesdames et messieurs, pour cette cinquième épreuve avec un bon départ pour National Award qui donc prend les choses en main devant donc Superior Force. Ensuite, Roseau Easy Quishy Quishy qui suit en troisième position. Monumental est pris en, à son extérieur alors qu'on ferme le cortège avec Let's Play Poker. On entame la descente, toujours sous l'impulsion de National Award. Sur son arrière-main, toujours Superior Force. Easy Quishy Quishy en troisième position, alors que Monumental est quatrième à l'extérieur. Let's Play Poker ferme le cortège. À 800 mètres du poteau, dans quelques foulées, toujours sous l'impulsion de National Award. Dans deuxième position à l'extérieur,

0: Superior Force, Easy Quishy Quishy, toujours idéalement placé, rejoint par Monumental en dernière position. Let's Play Poker. On est à 600 mètres du poteau, on se dirige vers la rue du gouvernement avec National Award. Regardez l'attaque de Superior Force qui se rapproche à l'extérieur du leader. Monumental reste bien placé à l'extérieur de Easy Quishy Quishy. Let's Play Poker, toujours en dernière position, alors qu'on va aborder la courbe pour entrer en ligne droite finale avec National Award, accroché par Superior Force, Monumental à l'extérieur, National Award, Monumental, Superior Force, National Award a toujours l'avantage alors que Monumental, Raymond Danielson presse le bouton, National Award, Monumental, Monumental va aller s'imposer, Monumental devant National Award, troisième Easy Quishy Quishy.
1: Easy Quishy Quishy qui a peut-être remonté même National Award, on va attendre. Mais Monumental, assez turbulent, il verse beaucoup vers l'intérieur, mais va l'emporter sur la bande de Raymond Danielson. Battu dans la première avec Diamond Days, eh bien il vient gagner ici sur Monumental. Qui a forcé la décision face à National Award. Bonne course comme attendu d'ici Quishy Quishy pour ses débuts. Il a été un peu difficile sur les tournants, ardent début de parcours, mais finit quand même bien. C'est un cheval qui ne va pas tarder à gagner. Qui sait qui est second, ça se joue à pas grand chose entre les deux, on va attendre. Mais Raymond Danielson ici au rendez-vous avec Monumental dans la cinquième épreuve.
0: Eh bien oui, Monumental et Raymond Danielson qui lancent l'écurie Gadjadar pour cette saison, pour cette journée, pardon. Malchanceux dans la première course, vous l'avez dit Rajiv. Le voici qui remet un peu les pendules à l'heure avec Monumental qui s'impose. Alors certes, il a versé à l'intérieur, il n'a pas pu vraiment l'assister à 100%, mais la science de Danielson a suffisamment pesé pour mener à bon port Monumental.
1: Un produit de Give Me The Green Light, troisième victoire en 8 sorties, 4 placés Monumental pour Monsieur et Madame Ralapati Gadjadar, Docteur et Madame Iman Kumar Gadjadar. Monsieur, Madame Tikanen Gadjadar, Monsieur Nikhil et Ajwin Gadjadar, les propriétaires de ce coursier numéro 4 qui sont...

0: Pour Broadway, on fait avancer William Iron Arms, Zavion, autour de Underworld qui va faire sa rentrée ici au Champ de Mars.
1: Qui peut débuter victorieusement, Underworld.
0: Cheval de classe en Afrique du Sud, alors qu'on a fait entrer At My Command, Sugar Blast, il restera Seloque et Emmanuel Nunes. Ils partiront du 10e couloir. Voilà, c'est le coué, s'avance, départ, ne se retarde. Voilà, c'est parti, mesdames et messieurs, pour cette épreuve principale avec Zavion qui est très sollicité. Un très bon départ de William Iron Arms, alors que Underworld également reste avec le pas dans leur sillage. On retrouve Casi Fourchou rejoint par Sugar Blast. Ensuite, on retrouve Meridius qui est accompagné à l'extérieur par At My Command dans leur sillage. Il y a Seloque, ensuite Port-Louis. Et en dernière position, on retrouve Tamarisk Tree.
1: Au tombeau malartique avec Zavion qui dirige les opérations devant William Iron Arm qui pourrait se montrer dangereux. On trouve Underworld à l'extérieur de Casi Fourchou, Sugar Blast, Meridius, At My Command juste à l'extérieur, suivi de Seloque donc dans son dos. Ensuite, Tamarisk Tree est à l'extérieur de Port-Louis qui court caché.
0: Alors qu'on est au bas de la descente, à 600 mètres du poteau, dans quelques foulées, on se dirige vers...

0: avec Xavion qui mène le bal. En deuxième position, William Iron Arms, quasi for sure, qui fait une belle impression. En troisième position, et côté corde, Underworld est également là, alors que Meridius s'est rapproché. Côté corde à l'arrière, on commence à bouger avec At My Command. C'est Lukwe qui file côté corde en dernière position. Port Louis, on aborde la cour pour entrer en ligne droite finale.
1: Oui, avec Xavion qui a l'avantage pour l'instant sous la montre de Tejas Juglal. On va essayer d'en venir, notamment avec Underworld, mais Xavion a pris le large. Underworld va terminer très très fort. Xavion a le meilleur face à Underworld. Xavion, Underworld, Xavion le 11. Cause la surprise devant Underworld. Ensuite, on retrouve Meridius de bout en bout. L'emergency accepteur de cette course, Xavion, qui vient gagner. Et une précieuse victoire à Tejas Juglal, qui plus est ici dans un groupe 2. Autant que je me souviens, Tejas Juglal avait causé une énorme surprise il y a quelques années avec Royal Resolution. Et il gagne de bout en bout avec Xavion, jamais rejoint. Xavion qui confirme ses deux sorties cette saison pour l'écurie Paul Fokion.
0: Et qui confirme sa très très belle forme actuelle. Il avait fait un peu le lièvre, mais le lièvre n'a jamais été rattrapé. Underworld vient terminer deuxième. La très très belle course de Meridius qui termine sur le podium, alors que Sugar Blast termine quatrième.
1: Eh bien, les favoris pas au rendez-vous ici, à l'exception d'Underworld pour la deuxième place.

500 mètres. Cette course avec Join the Dots, Jewel Cat, Prince of Green, Menelos. On attend Bogalux. Attention, Prince of Green nerveux. Le jockey va se remettre en selle. Les autres sont tranquilles. C'est parti pour cette septième course, 1500 mètres à parcourir. Comme on s'y attendait, Menelos sollicité avec Bogalux qui va se mettre juste à son extérieur. Ensuite, on retrouve Jewel Cat, Join the Dots sur les barres et fermant le cortège, Prince of Green qui tente pour l'instant de suivre le rythme. En montée avec Menelos et Yanish Taka qui compte une longueur d'avance sur Bogalux, Luis Corrales. On retrouve Jewel Cat, Bogarotti à l'extérieur de Join the Dots et Bawan Nassoufol sur les barres. Et puis on retrouve Prince of Green à l'arrière, monté par Roberto Perez. Les chevaux entament la descente, environ 900 mètres à parcourir dans cette épreuve. Menelos toujours leader face à Bogalux qui le surveille. On retrouve Join the Dots dans le dos pour l'instant de Menelos. Jewel Cat qui évolue devant Prince of Green à 600 mètres de l'arrivée. Les choses se précisent maintenant pour Menelos, taquiné un peu par Bogalux et Luis Corrales. Join the Dots qui suit bien le rythme en troisième position. Puis Jewel Cat et en retrait, on retrouve Prince of Green sous la cravache assez loin. Bogalux qui accroche Menelos à l'entame du dernier virage. Join the Dots en troisième position, encore du travail en pleine ligne droite avec Bogalux face à Menelos. Le match ici.

Bogalugs qui a pris l'avantage va se diriger vers la victoire. Ménélos tente en retour, mais personne ne battra Bogalugs, monté par Luis Corrales qui s'impose pour la deuxième place. Join the dots probablement à l'intérieur face à Ménélos, ensuite Prince of Green et Jewel Cat. Bogalugs, monté par Luis Corrales. Formalité pour lui ici. Trop fort. Avec 61,5 kg. Eh bien, une première sortie qui lui a effectivement fait beaucoup de bien à Bogalugs. Qui remonte ici Ménélos. Join the dots. Est-ce qu'il a pu remonter Ménélos pour la deuxième place? Là c'est bon, Bogalugs va s'en aller. Eh bien, c'est pointu pour la deuxième place, on va attendre. Ramené victorieusement, Bogalugs.

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Stanford Lights. Griffin pour finir cette journée. Bagul Boy. S'il arrive à suivre dans le sillage d'un meneur, ce serait intéressant de voir comment il se comporte. Le mot qui s'agite un peu. Blackjack Randall est entré. On attend The Centurion. Dernier départ de cette journée, la 8e course. 1450 mètres à parcourir. Alors, il y a Bugle Boy, il y a Lomu également sollicité. On trouve The Centurion dans leur sillage. Blackjack Randall pris en troisième épaisseur pour l'instant. Puis Gang Leader, l'arrière Canford Lights et Backpacker ferme le cortège. Bugle Boy monté par Manuel Lanunes qui est l'avantage de tombeau à l'Arctique devant Lomu qui évolue à l'extérieur de The Centurion qui est donc sur les barres. Ensuite on trouve Blackjack Randall en dehors lui de Gang Leader. À l'arrière Canford Lights et Backpacker bientôt plus que 700 mètres à parcourir dans cette épreuve. Bugle Boy qui va plutôt bien aujourd'hui avec Manuel Nunes, compte deux longueurs d'avance sur The Centurion. À son extérieur, toujours le nouveau Lomu. Ensuite, on trouve Blackjack Randall qui commence son effort avec Gang Leader qui patiente sur les barres. À l'arrière, Canford The Lights et Backpacker à 400 mètres de l'arrivée. Les joueurs bordent la cour pour entrer dans la ligne droite finale. Toujours sous l'impulsion de Bugle Boy qui aura repoussé l'assaut de The Centurion. Blackjack Randall revient également. Gang Leader sur les barres avec The Centurion. Blackjack Randall, Bugle Boy qui tente de s'accrocher. The Centurion a l'avantage pour l'instant face à Bugle Boy. The Centurion, Bugle Boy, The Centurion qui va s'imposer devant Bugle Boy, Blackjack Randall. Ensuite Gang Leader, on retrouve Backpacker, Lomu et Canford Lights. The Centurion qui prend une nouvelle fois la mesure de Bugle Boy. Mais avec Blackjack Randall également, ce sont visiblement des chevaux qui apprennent toujours leur métier et qui ont encore une belle marge de progression. Raymond Danielson, Manuel Nunes, match nul, un partout entre ces deux-là puisque Nunes avait pris la mesure de Dermondez dans la première et autour ici de Raymond Danielson de s'imposer sur The

Centurion. The Van Buggle boy, Black Jack Randall. Un peu de kickbacks avec la pluie. Ah,

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